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1: Je vous fais voir tout ce que je veux, j'essaye. Rien à faire.
2: Il y a un problème quelque part. Sinon, comment t'as fait là, pour obtenir cette image-là?
1: Je sais pas, je te dis.
2: Tu sais pas? T'es incapable de me le dire?
1: C'est pas ça que je veux.
2: Bah, creuse-toi, écoute, je sais pas, moi. Réfléchis.
1: Je fais que ça depuis. Alors, les grands, je réfléchis, j'essaye tout, rien qui marche.
3: T'attends à quelqu'un? Ah oui, c'est mon rendez-vous. J'avais demandé un technicien. Je crois que là, on est un petit peu dans la banane.
1: On vient pour enlever cette merde.
4: Ouais.
5: Bonjour.
4: Ça marche
5: pas,
4: voilà, oui, je suis
3: d'accord. Je suis contente de vous voir.
5: Ça. Ouais. Ouais. Bien, d'accord.
2: Si c'est un technicien, il doit savoir.
1: Son propos, c'est comme ça.
3: Ben voilà, vous voyez, on est sauvés. Le technicien que j'avais demandé est arrivé.
5: Bonjour, voilà. Vous avez des problèmes alors?
3: Ben je vous présente notre staff.
5: Ben moi, avec moi, il n'y aura plus de problème. Je suis là pour vous sortir des ennuis. Ah, pas de problème.
2: Vous êtes notre sauveur, je crois.
5: Ah, ben vous allez voir, avec moi, tout se passe bien. Bonjour, je m'appelle Henri. Hein?
1: Enchanté.
5: Bonjour, Henri.
1: Oui, vous soyez là.
5: Hein? Bonjour.
2: Bonjour.
5: Alors, je vois que vous avez des problèmes, alors.
1: Oui.
5: Avec le matériel.
3: Les problèmes, c'est moi qu'on puisse dire.
5: Qu'est-ce qui se passe, alors?
1: Oui, ben, je comprends pas très bien si j'ai fait une fausse manip ou quoi. J'arrive plus à sortir d'un programme, regardez. Voilà. J'ai tout essayé pour sortir de là.
5: Non, non, mais c'est pas comme ça qu'il faut faire. Non, non, là, c'est... Non, là vous allez...
6: Oui, bonjour, je suis le dessinateur.
5: Ah, bonjour. C'est vous qui faites les jaquettes, alors?
6: Exactement.
5: Hein? Vous êtes... là, c'est tout le staff technique, alors.
1: Oui,
5: ok, bah je vais vous donner un petit coup de main, vous allez voir, moi j'ai 42 ans d'expérience, il n'y a aucun problème. Alors vous travaillez sur du Macintosh là, je vois là. Hein? C'est du Macintosh ça?
1: C'est IBM ça, c'est l'IBM.
5: Mais non, c'est pas de l'IBM, mais non, vous avez rien compris.
1: Non, c'est pas l'IBM ça.
5: Non, c'est marqué Macintosh sur les boîtes. Alors regardez bien, vous voyez? Macintosh.
2: Il
5: hein? n'y ouais, a pas de problème.
1: C'est peut-être pour ça
5: que vous... Bah voilà, ouais, c'est pour ça, regardez, faites-moi voir qu'est-ce que vous, avec quoi vous travaillez.
1: Je pense pas.
5: Faites voir, hein.
1: Voilà le résultat.
5: Ouais bon,
1: pas marché, bien ça.
5: Non, ça va marcher, non, c'est impossible. Ah, écoutez, je vais vous faire un cours là, tout le monde va venir, je vais vous expliquer un peu comment ça se passe. Ah, ça sera beaucoup plus simple parce que là, ça peut marcher là. Hein? Allez, vous vous rapprochez un petit peu là. Hein? Ça tout le monde va pouvoir voir et puis vous expliquer un petit peu comment
1: ça se passe. Moi je suis bloqué ici là, voilà. Là. Sors pas de ça.
5: Non, mais c'est normal. Non, si vous voulez faire des vraies chaquettes de cul, c'est pas comme ça qu'il faut faire.
6: Ouais, comment?
5: Non, pas du tout comme ça. Non, faites-moi voir. Faites-moi voir. J'ai rien compris. Non, vous pouvez pas. C'est pas possible.
1: Mais ça, c'est bien, ça, quand même.
5: Mais non, c'est pas bien.
1: Bon.
5: Ah, voilà, c'est ça qu'il faut. Voilà. Regardez, voilà. Ça, c'est des jaquettes de cul. Ça, c'est pas vos trucs. Ça n'a rien à voir. Vous comprenez? Comparez? Voilà, ouais, c'est pas rien à voir, mais non, pas
1: évidemment.
5: Du tout. Mais non, ça c'est le travail professionnel, voilà. Du vrai travail avec vous. Voyez un peu la différence qu'il y a entre ça et
1: c'est
5: ça,
1: ça et ça. Parce que nous, ce qu'on a, c'est
5: ça. Rien à voir, non. Ça, c'est fait sur du mec.
1: Moi, ce que j'aimerais, moi, c'est débloquer ça, surtout.
3: D'accord.
6: Ah ouais, mais ça, non. C'est du bête, ça.
5: Alors, regardez. Voyez un peu comment c'est fait. Non, rien à voir. Un vrai professionnel, travail.
1: Non mais je vais craquer, ça bloque et je vais pas débloquer.
5: Non non mais pardon, je vais vous donner un coup de main, je suis là pour ça.
1: Ouais mais hein? Pour l'instant moi je peux pas travailler.
5: Non non non, il n'y a pas de problème.
1: Rien qui marche.
5: Je vais vous débloquer. Je vais même...
3: Non,
5: je
3: vous laisse la place.
5: Alors vous êtes tous devant le
3: ordinateur.
5: Voilà. Alors il faut cliquer sur la souris là. Aller en haut là, dans le fichier. Hein? Descendre la fenêtre.
1: Oui mais pour débloquer.
5: Ah, ouais. Voilà, bah voilà, ça y est, c'est fait. C'est débloqué. Vous avez vu un peu comment qu'elle a fait? Facile. Ouais. Ça va un peu la différence. Voilà. Un bon technicien, il sert la main de l'auteur. Voilà. Ok? Regardez. Un mauvais technicien.
1: Évidemment. Hein? Tout comme ça.
5: Bon. C'est ça aussi dans le temps d'ordinateur.
6: Et on peut faire aussi du dessin là-dessus. C'est bien, c'est
5: non, non, mais ça n'a rien à voir. Regardez la différence. Oui, un bon débouchant, ça peut être ça.
6: C'est la même chose, celle-là, elle est pas mal non plus, là.
5: Ouais, mais c'est pas vendable, ça. Ça n'a strictement rien à voir. Bon, peut-être ce qu'il faudrait. C'est faire un travail pratique, en fait. Hein. Parce que là, je crois que... Il n'y a pas beaucoup de solutions. Ce qu'on va faire, on va aller au tableau. Ça va être beaucoup plus facile. Au tableau, Je vais vous faire un dessin. C'est clair, c'est net, c'est précis, il n'y a pas de problème. Un bon dessinateur, il fait un dessin. Vous voyez ? Hein ? Regardez. Alors, c'est les 4 vidéos. Vous écoutez un peu ce que vous dites, vous parlez ? Voilà. Si vous faites un dessin comme ça, vous voyez. Les 4 vidéos, c'est rectangulaire. Voilà, rectangulaire. C'est pas en long, c'est rectangulaire. Voilà. Non, mais il est sûr que si vous faites, vous êtes quelqu'un qui en prend beaucoup. Hein? Eh ben, ça ne peut pas marcher, sûr. Non, mais là je plaisante, mais c'est vrai que au niveau des jaquettes, il faut, c'est bien les remplir. Voilà, elle est comme ça, vous voyez. Elle est dans le dessin. Hein? Il faut les remplir, c'est caché. Elle est en bout de vide.
4: En bout de vide, mais c'est des jaquettes.
5: Non, il faut les faire rectangulaires, les jaquettes. Les boîtes sont rectangulaires.
4: Ah merde!
5: Bah ouais, est-ce qu'il fait des 4 secondes de boîte rectangulaire?
4: C'est ton compte.
5: Mais non, c'est de la vidéo. Mais non, attends. Ouais, attends. Hein?
1: Non, mais là, si tu vas trop loin, non. Tu vas être bloqué.
5: Mais ouais, effectivement, là, mon dessin, il déborde de la fenêtre, effectivement. Bon, mais c'est important. Et quand tu bandes, tu débordes de ton proc.
4: Ouais, ouais.
5: Bon alors, hein?
1: Ouais, mais moi, là, ce que tu sens, tu vas être bloqué, hein. Ça, c'est sûr.
5: Mais non, je vais pas être bloqué.
1: Oh, tiens, tu paries ?
5: Mais non, je peux pas être bloqué.
1: Oh,
5: je vais y mettre une fermeture éclair, là, ici. Là, tu vois, là, voilà, pour faire ta route, le blanc, là. Voilà, et là, derrière, c'est tout, tu vois. Elle est cool. Elle est cool. Mm-hmm. Là, c'est le blanc. Voilà, le blanc, c'est important. Hein ? Voilà, comme ça. Hein. Faut tirer les lignes. Les lignes perpendiculaires. Ah, au couille, très bien, regarde, au couille, en bas, les couilles. Voilà. Rentrez, là. Hein ? Bon, je crois que vous avez compris, là. T'es sûr, au moins, toi ?
4: Ouais, mais une poêle des couilles, qu'est-ce qu'on en fait, les poêles des couilles ?
5: Ah, les couilles, c'est pas les couilles. C'est que les mecs, pas les
4: couilles. Ah, mais ça déborde, les poêles des couilles. Ah, ça déborde, là.
5: Tout ça. Effectivement, ça déborde, les poêles des couilles. Ah, voilà, bon, bah, je vais les goûter, pas les couilles, comme ça, on les grand plus. Hein ? Pas l'aide. Voilà, hop, petite poêle. Oui. Comment ça va faire, hein?
4: Ouais,
5: ça c'est une autre jaquette qu'on a tout à l'heure. Hein. Pour l'instant, c'est sur la première, on passe sur la deuxième. Hein? Non, il n'y a pas d'homme qui compte. Il n'y a pas d'homme qui compte. Voilà, alors les jaquettes.
1: Tout ce qui est vendable est quand même sur la boîte. Ben
5: oui, effectivement. Là. Voilà. Là, ça c'est ça. Et derrière. Voilà. Et la jaquette, c'est toujours perpendiculaire par rapport au blanc. Ok, vous avez compris ou quoi?
3: Ah oui.
5: Bon, on tire. Pour aller. Elle est du haut, elle est du milieu, elle est du bas. La fin. Elle est du bas, elle est du bas.
4: Non, on a gagné, je sais pas.
5: Bah voilà, c'est qu'il va les rentrer.
4: Enfin, c'est pas grave. Vous pouvez rentrer, je vais tirer.
5: C'est exactement la même chose. C'est vraiment pas en même temps. Les femmes, les toiles. Bah les toiles, bah pour simple, les toiles, on
4: comprend bien.
5: Vous
4: pouvez
3: pas dire que c'est un peu pratique,
5: pas de
3: problème.
4: La théorie,
5: pas de problème, mais je vais te rajouter. Ouais, ouais.
3: Je suis
5: pas là.